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6: 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Aujourd'hui nous sommes le mercredi 26 août 2026. Vous écoutez Radio Drakeland dans l'émission Our Voice. Comme d'habitude, nous sommes toujours présents pour vous. Nous sommes très heureux d'être avec vous aujourd'hui. Je suis au studio au nom de Rabab Sabi, comme vous le savez tous, toujours au micro. Et Fatime Moussavi, ma collègue, présente aujourd'hui ici pour vous présenter notre émission d'aujourd'hui. Aujourd'hui, nous allons parler de l'Afghanistan, 5 ans après la chute de Kaboul et de la situation des femmes et des filles afghanes. Aussi à propos de l'expulsion des Afghans d'Allemagne sur fond d'accord avec les talibans. Merci d'être toujours à l'écoute, nous allons revenir après une pause musicale pour continuer le développement.
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6: 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Merci d'être toujours à l'écoute.

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1: 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Cinq ans ont passé. Le 15 août 2021, Kaboul est tombé aux mains des talibans. Le président de l'époque, Ashraf Ghani, a quitté le pays et le gouvernement afghan s'est effondré. Les talibans ont repris le pouvoir. Pour des millions de personnes, une des périodes de grande incertitude a commencé. La vie des femmes et des filles a particulièrement changé. Aujourd'hui, cinq ans plus tard, nous parlons de ce qui s'est passé depuis ce jour et de ce qui s'est passé depuis ce jour. Ces cinq années ont signifié pour les femmes et les filles en Afghanistan quelque chose de très dur. Cinq ans ont passé. Pour beaucoup de femmes et de filles afghanes, ces cinq ans ne signifiaient pas seulement cinq années. Ça signifiait cinq années sans école. Les filles ne peuvent plus aller à l'école. Après la sixième classe, les femmes ne peuvent plus étudier à l'université. Elles ne peuvent plus non plus travailler dans de nombreux secteurs. Leur place dans la vie publique est devenue de plus en plus limitée. Imaginons une fille qui avait 12 ans en août 2021. Aujourd'hui, elle a environ 17 ans. Normalement, elle devrait bientôt terminer l'école et penser à son avenir et à ses études. Mais depuis plusieurs années, elle ne peut plus aller à l'école. Pensons aussi à une jeune fille, à une jeune femme qui, en 2021, étudiait la médecine, le droit, l'économie ou une autre matière. Peut-être qu'il ne lui restait qu'un ou deux ans avant la fin de ses études. Mais les universités ont été fermées aux femmes. Pensons aussi à une femme qui était enseignante, journaliste ou employée. Elle avait un travail, un salaire, à des projets pour son avenir. Mais cette dernière année, la possibilité pour les femmes de travailler et de participer à la vie publique sont devenues de plus en plus limitées. C'est pourquoi nous parlons pas seulement de l'école, nous parlons de toute une chaîne, l'école, l'université, le travail, l'indépendance financière et la participation à la vie de la société.
0: 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Der damalige Präsident Ashraf Ghani verließ das Land und die afghanische Regierung brach zusammen. Die Taliban übernahmen wieder die Macht. Für Millionen Menschen begann eine Zeit großer Unsicherheit. Besonders das Leben von Frauen und Mädchen verändert sich stark. Heute, fünf Jahre später, sprechen wir darüber, was seit diesem Tag passiert ist und was diese fünf Jahre für Frauen und Mädchen in Afghanistan bedeuten. Fünf Jahre sind vergangen. Für viele Frauen und Mädchen in Afghanistan waren diese fünf Jahre nicht nur fünf Jahre ohne Schule. Frauen dürfen nicht mehr an Universitäten studieren. Auch in vielen Berufen dürfen Frauen nicht mehr arbeiten. Ihr Leben in der Gesellschaft wurde immer stärker eingeschränkt. Stellen wir uns ein Mädchen vor, das im August 2021 12 Jahre alt war. Heute ist sie ungefähr 17 Jahre alt. Eigentlich sollte sie bald die Schule beenden und über ihre Zukunft und ein Studium nachdenken. Aber sie konnte seit Jahren nicht mehr zur Schule gehen. 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Vielleicht fehlten ihr nur noch ein oder zwei Jahre bis zum Abschluss. doch dann wurden die Universitäten für Frauen geschlossen. Oder denken wir an eine Frau, die Lehrerin, Journalistin oder Angestellte war. 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
1: 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N'oubliez pas, vous n'êtes pas sans savoir que nous sommes en août et le pourquoi on veut revenir sur ces histoires et faire un clin d'œil sur ce qui se passe actuellement en Afghanistan. Sur ce, nous allons voyager vers le Togo pour écouter la chanson de Bibi Tchimola qui nous parle d'amour pour revenir dans notre studio et évoluer avec notre émission. Là, attachez bien vos ceintures et bon voyage à nous tous vers le Togo.

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2: 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Chers auditeurs et auditrices, nous arrivons à la fin de notre émission Our Voice de 26 d'aujourd'hui. Nous sommes très heureuses que vous ayez été avec nous aujourd'hui lors de ce voyage et que vous ayez écouté notre émission avec plaisir. Merci beaucoup pour votre temps, pour votre attention, pour votre fidélité à notre fréquence, le 102.3 MHz. Au micro, Rabab Sabi et Fatime Moussavi, je vous dis au revoir. Comme on le dit souvent, un adage de chez nous, prenez soin de vous et à la prochaine émission. N'oubliez pas, chaque jour est une nouvelle chance. Profitons-en. Au revoir et à bientôt. Paka paka. Bye bye. 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
1: Wir sind am Ende unserer heutigen Sendung Our Voice. Wir freuen uns sehr, dass ihr heute dabei wart und uns zugehört habt. Vielen Dank für eure Zeit und eure Aufmerksamkeit. Bis zur nächsten Sendung. Bleibt gesund. Auf Wiederhören.
2: Chers auditeurs et auditrices, comme on vient de le terminer, merci d'être toujours présent. Merci d'écouter et de partager nos affections, nos informations, d'être là toujours pour nos émissions. À la prochaine, le mercredi, même heure, même fréquence. Fatime, tu as quelque chose à dire à nos auditeurs?
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2: Chers auditeurs et auditrices, merci toujours d'être présents. Et je vous salue de plein de cœur. Je n'oublie pas notre équipe rédactive de Our Voice, Roby Traoré, Fatima Tour déjà là, Ali Moussavi, Lisa, nos confrères, nos collègues, le personnel de la radio Drakeland, technique, tout. On vous salue, prenez nos salutations. Et nous n'oublions pas aussi notre communauté, notre chère communauté de la ville de Freiburg et ses environs. Prenons nos salutations. Nous n'oublions pas aussi nos confrères des autres associations, Terenga, Anda et autres, Freiburg, tout ça là. On vous salue, on est toujours avec vous. Que la lutte continue. Prenez soin de vous. Bye bye. Ciao, ciao. 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